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0: base, en plan...
1: No, no, ya, pero... Posa-li la base.
2: C'est ce que c'est? C'est l'humanité qui ressort mal. L'humanité.
3: Ce qui nous tient et ce qui doit nous tenir avant tout, c'est l'amour. C'est la chose la plus importante au monde.
4: La rage, elle vient de l'amour, frère. Parce que sans amour, il n'y a pas la rage.
5: On se bat parce qu'on aime les gens et parce qu'on aime notre terre.
6: On a énormément de choses en nous, on a une force.
7: Et c'est comme ça qu'on prend.
8: Pour que l'humanité, elle reprenne.

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